0: Bravo, un succès.
1: Bravo, une réplique.
0: You think you have the power?
1: Sam, je pourrais une fois.